Il est rapporté de notre maître Isa, alayhi salam, qu'il a dit, ce qui signifie, se vêtir d'étoffes de laine, inhaler de la cendre et dormir dans les décharges, c'est beaucoup pour celui que la mort attend. Cela signifie que dormir dans les décharges est plus aisé que la tombe, tout en sachant que les prophètes ne dorment jamais dans les décharges. La tombe est un lieu d'obscurité, de solitude et d'autres choses encore. Pour celui que la tombe attend, dormir dans une décharge, c'est beaucoup. Notre maître Aïssa, alayhi salam, ne s'est pas fait construire de maison. Il dormait soit à la mosquée, soit dans l'endroit où il se trouvait.